chose de très important à vous dire sur ce sujet. Je vais commencer par vous expliquer de quoi il s'agit en n'omettant aucune précision géographique ni temporelle, car bien qu'il s'agisse d'un sujet éminemment contemporain, je dirais même brûlant, il est tout à fait impossible d'en saisir ne serait-ce que l'ombre d'un

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Haïti, Haïti, l'Afrique a relé ou toujours. Ni des Caraïbes, ça n'a pas fait.